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1: Un motard de 38 ans grièvement blessé hier sur la départementale 67 à Savigné-sur-Latan. Il a été héliporté vers l'hôpital Trousseau. Sur la départementale 952 entre Tours et Amboise, le maire de Nazelles-Négron veut un rond-point après deux morts cet été. Rendez-vous vendredi au département. À Vendôme, les travaux démarrent ce matin rue Diderot pour sécuriser un carrefour. Circulation en sens unique dans le secteur. À Amboise, deux classes ferment en élémentaire pour la rentrée de demain, malgré la mobilisation des parents. À Prugny-en-Sologne, la colonelle Laetitia Deljari prend le commandement de la base aérienne 273. Une première réussie pour l'Union Foot de Touraine. L'UFT a remporté son premier match en championnat de National 1. Les joueurs de Zactari ont battu Limonest 1-0. Prochaine journée de championnat samedi, l'Union Foot de Touraine recevra Châteauroux à 19h à la Vallée du Cher.
0: La météo.
1: Du soleil pour ce matin avec des températures comprises entre 19 et 20 degrés. Dans l'après-midi, c'est toujours agréable, 23 à 24 degrés pour les maxis.

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2: Du soleil pour ce matin avec des températures comprises entre 19 et 20 degrés. Dans l'après-midi, c'est toujours agréable. 23 à 24 degrés pour les maxis.
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2: Le 19 septembre prochain à Beaumont-Louetto, c'est Summer Plan Woodfest, la 5e édition. Ce festival réunira jeux de société et jeux de rôle, grands jeux en bois, ateliers créatifs et expériences narratives. Toujours gratuit et ouvert à tous, on écoute Marjolaine de l'association Au Poirier Savant.
3: Pour sa 5e édition, le Summer Play and Woodfest transforme le village en véritable terrain d'aventure. Carnet de l'archipel en main, partez explorer des lieux patrimoniaux, rencontrer leurs gardiens, jouer, créer et découvrir jeux de société, jeux de rôle et jeux en bois. Et quand la nuit tombe, place à une veillée immersive réservée aux plus de 16 ans.
2: Le festival est gratuit, ouvert à tous en journée, un événement profondément local, familial et associatif, porté par plus de 20 bénévoles. Avis aux amateurs de vins de balade, vignes, vins, rando revient ce week-end. Ce rendez-vous œnotouristique propose des promenades dans les vignobles de la Loire, des dégustations et des rencontres avec près de 500 vignerons dans une ambiance conviviale.
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2: Du 1er au 12 septembre, direction Château-Renaud pour découvrir l'expo Les Oubliés nous parlent à la médiathèque. L'artiste amboisien Jean-Michel Roux présente ses aquarelles et ses poésies autour de portraits de personnes confrontées à la précarité et à l'exclusion. Une expo humaniste pour changer notre regard sur les personnes qui vivent dans la rue. Jean-Michel Roux sera présent les samedis pour échanger avec le public. Entrée libre aux horaires de la médiathèque. Mercredi 2 septembre à 20h, au cinéma Les Studios à Tours, les amateurs de jazz ont rendez-vous pour la projection de Autour de minuit de Bertrand Tavernier, un film sorti il y a 40 ans et récompensé notamment par un Oscar et un César pour sa musique. La séance sera suivie d'une intervention musicale pour célébrer les 40 ans de jazz en Touraine. Ça se passe au cinéma Les Studios à Tours. Et on prépare déjà Noël à Ballan. La ville recherche son sapin de Noël. Il faut qu'il mesure au minimum 12 mètres. L'abattage et le transport seront pris en charge par la commune.
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2: Un motard de 38 ans grièvement blessé hier sur la départementale 67 à Savigné-sur-Latan. Il a été héliporté vers l'hôpital Trousseau. Sur la départementale 952 entre Tours et Amboise, le maire de Nazelles-Négron veut un rond-point après deux morts cet été. Rendez-vous vendredi au département. À Vendôme, les travaux démarrent ce matin rue Diderot pour sécuriser un carrefour. Circulation en sens unique dans le secteur. À Amboise, deux classes ferment en élémentaire pour la rentrée de demain, malgré la mobilisation des parents. À Prugny-en-Sologne, la colonelle Laetitia Deljari prend le commandement de la base aérienne 273. Une première réussie pour l'Union Foot de Touraine. L'UFT a remporté son premier match en championnat de National 1. Les joueurs de Zaktari ont battu Limonest 1-0. Prochaine journée de championnat samedi, l'Union Foot de Touraine recevra Châteauroux à 19h à la Vallée du Cher.
1: La météo.
2: Du soleil pour ce matin avec des températures comprises entre 19 et 20 degrés. Dans l'après-midi, c'est toujours agréable. 23 à 24 degrés pour les maxis.

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1: Salut tout le monde, bienvenue, nous sommes le 31 août aujourd'hui et voici votre horoscope du jour.
2: Bélier, n'hésitez pas à prendre des initiatives, votre niveau le permet.
3: Taureau, il y a des jours où tout fonctionne parfaitement et c'en est un.
4: Gémeaux, le vent tourne en votre faveur, c'est le moment d'en profiter.
5: Cancer, apportez quelques changements dans votre vie si vous voulez que votre couple vive un second souffle.
6: Lion, la porte de tous les possibles est ouverte, quelque chose de nouveau vous attend.
7: Vierge, c'est une excellente journée pour faire le point et réfléchir à votre évolution professionnelle.
8: Balance, si quelqu'un essaye de vous séduire, ne dites pas oui tout de suite.
9: Scorpion, il faut parfois reculer pour mieux sauter, donc prenez votre temps.
10: Sagittaire, vous réussissez à tout faire vite et bien.
11: Capricorne, ne jouez pas votre avenir sur un coup de tête, préparez vos projets avec patience.
12: Verseau, vous aurez des idées claires et beaucoup de courage, le succès est à votre portée.
13: Enfin Poisson, vous faites de votre mieux au travail malgré un sentiment de blocage passager.
14: Excellente journée.

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1: La météo.
2: Du soleil pour ce matin avec des températures comprises entre 19 et 20 degrés. Dans l'après-midi, c'est toujours agréable. 23 à 24 degrés pour les maxis.
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2: Le 19 septembre prochain à Beaumont-Louetto, c'est Summer Plan Woodfest, la 5e édition. Ce festival réunira jeux de société et jeux de rôle, grands jeux en bois, ateliers créatifs et expériences narratives. Toujours gratuit et ouvert à tous, on écoute Marjolaine de l'association Au Poirier Savant.
3: Pour sa 5e édition, le Summer Play and Woodfest transforme le village en véritable terrain d'aventure. Carnet de l'archipel en main, partez explorer des lieux patrimoniaux, rencontrer leurs gardiens, jouer, créer et découvrir jeux de société, jeux de rôle et jeux en bois. Et quand la nuit tombe, place à une veillée immersive réservée aux plus de 16 ans.
2: Le festival est gratuit, ouvert à tous en journée, un événement profondément local, familial et associatif, porté par plus de 20 bénévoles. Avis aux amateurs de vins de balade, vignes, vins, rando revient ce week-end. Ce rendez-vous œnotouristique propose des promenades dans les vignobles de la Loire, des dégustations et des rencontres avec près de 500 vignerons dans une ambiance conviviale.
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1: Du 1er au 12 septembre, direction Château-Renaud pour découvrir l'expo Les Oubliés nous parlent à la médiathèque. L'artiste amboisien Jean-Michel Roux présente ses aquarelles et ses poésies autour de portraits de personnes confrontées à la précarité et à l'exclusion. Une expo humaniste pour changer notre regard sur les personnes qui vivent dans la rue. Jean-Michel Roux sera présent les samedis pour échanger avec le public. Entrée libre aux horaires de la médiathèque. Mercredi 2 septembre à 20h, au cinéma Les Studios à Tours, les amateurs de jazz ont rendez-vous pour la projection de « Autour de minuit » de Bertrand Tavernier, un film sorti il y a 40 ans et récompensé notamment par un Oscar et un César pour sa musique. La séance sera suivie d'une intervention musicale pour célébrer les 40 ans de jazz en Touraine. Ça se passe au cinéma Les Studios à Tours. Et on prépare déjà Noël à Ballan. La ville recherche son sapin de Noël. Il faut qu'il mesure au minimum 12 mètres. L'abattage et le transport seront pris en charge par la commune.
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2: Le gros réveil est de retour. Fréquence 3, la radio locale. 6h du mat. Teddy Swims arrive juste après les infos marines.
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4: Ciel très nuageux ce matin avec des températures comprises entre 18 et 19 degrés. Dans l'après-midi, alternance de nuages et d'éclaircies, 23 à 24 degrés pour les maxis. En Indre-et-Loire, un motard de 38 ans a été grièvement blessé hier sur la départementale 67 à Savigné-sur-Lattan. L'homme a perdu le contrôle de sa moto, seul en cause. Il a été héliporté en urgence absolue vers l'hôpital Trousseau. 9 pompiers et 3 engins sont intervenus. Toujours sur la route, le maire de Nazelles-Négron sera reçu vendredi prochain au département. Il veut faire avancer le dossier sur la départementale 952 entre Tours et Amboise. 2 personnes y sont mortes cet été en juin et en juillet. L'élu propose la construction d'un rond-point pour casser la vitesse. À Vendôme, les travaux commencent ce matin même rue Diderot. Objectif, sécuriser un carrefour dangereux. Une voie va devenir piétonne. La circulation passe en sens unique dans le secteur. Les riverains devront s'adapter jusqu'à fin septembre. La rentrée, c'est demain et à Amboise, il y aura de l'inquiétude. 2 classes ferment en élémentaire, une à Rabelais-Richelieu, une à Paul-Louis-Courrier. Les parents d'élèves craignent des classes plus chargées, mais il y a aussi de bonnes nouvelles. Une ouverture à la maternelle Anne de Bretagne et une classe confirmée à l'école Georges Sand. À Prugny-en-Sologne, la base aérienne 273 a un nouveau commandement. La colonelle Laetitia Deljarry remplace le colonel Benoît Cornu. Elle est la première femme à ce poste. La mission, c'est de rapprocher l'armée et la jeunesse. À Blois, une nouvelle librairie ouvre ses portes demain. Elle s'appelle Médicis, rue des Trois Marchands. Près de 2000 références sur l'art et l'histoire vous y attendent au pied du château. Sport, basket à Blois, le pivot Alexis Tang est de retour à l'ADA Blois pour la préparation. Sans club depuis son départ d'Evreux, il s'entraîne avec son ancienne équipe en attendant une offre. L'ADA Blois, elle, poursuivait sa préparation ce week-end face à Limoges après une défaite vendredi contre Poitiers.
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4: Du soleil pour ce matin avec des températures comprises entre 19 et 20 degrés. 19 degrés à Autrèche, à Crotel et à Neuilly-le-Lierre. Dans l'après-midi, c'est toujours agréable. 23 à 24 degrés pour les maxis.
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2: Du soleil pour ce matin avec des températures comprises entre 19 et 20 degrés. Dans l'après-midi, c'est toujours agréable. 23 à 24 degrés pour les maxis.

0: Fréquence 3, la radio locale, avec Shanks à l'instant.
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0: Et Bigfoot, bonjour. Ça fait plaisir d'être là avec vous. De retour à l'heure habituelle maintenant, 6h, 10h. Le gros réveil fait son grand retour. Lundi 31 août, les amis, Aristide et Rosen, c'est votre fête. Journée mondiale du blog. Anniversaire de Richard Gere, de Rachel Legrain-Trapani, c'est une ex, elle a 38 ans. L'ex Miss France 2007. Sarah Ramirez, c'est Cali, vous savez, dans Grey's Anatomy. Et puis, l'homme le plus joyeux qui puisse exister dans ses chansons, où il parle toujours comme ça, Vincent Delerme. Vincent Delerme a 50 ans aujourd'hui. Bon anniversaire, surtout à vous, peut-être né un 31 août. Vous restez avec nous dans un instant. C'est l'horoscope dans l'immédiat. Paris Paloma.

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2: Salut tout le monde, bienvenue, nous sommes le 31 août aujourd'hui et voici votre horoscope du jour.
3: Bélier, n'hésitez pas à prendre des initiatives, votre niveau le permet.
4: Taureau, il y a des jours où tout fonctionne parfaitement et c'en est un.
5: Gémeaux, le vent tourne en votre faveur, c'est le moment d'en profiter.
6: Cancer, apportez quelques changements dans votre vie si vous voulez que votre couple vive un second souffle.
7: Lion, la porte de tous les possibles est ouverte, quelque chose de nouveau vous attend.
8: Vierge, c'est une excellente journée pour faire le point et réfléchir à votre évolution professionnelle.
9: Balance, si quelqu'un essaye de vous séduire, ne dites pas oui tout de suite.
10: Scorpion, il faut parfois reculer pour mieux sauter, donc prenez votre temps.
11: Sagittaire, vous réussissez à tout faire vite et bien.
12: Capricorne, ne jouez pas votre avenir sur un coup de tête, préparez vos projets avec patience.
13: Verseau, vous aurez des idées claires et beaucoup de courage, le succès est à votre portée.
14: Enfin Poisson, vous faites de votre mieux au travail malgré un sentiment de blocage passager.
15: Excellente journée.
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0: On vous met de la joie, de la bonne humeur en ce jour de rentrée, les amis. Lipsin Corporation en mode Funky Town. La suite, les bons plans de Marine. Rafale de tube avec notamment tout à l'heure Papa Roach dans l'immédiat pour vous sur Fréquence 3. C'est l'heure de l'info de 6h30.
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2: Un motard de 38 ans grièvement blessé hier sur la départementale 67 à Savigné-sur-Latan. Il a été héliporté vers l'hôpital Trousseau. Sur la départementale 952 entre Tours et Amboise, le maire de Nazelles-Négron veut un rond-point après deux morts cet été. Rendez-vous vendredi au département. À Vendôme, les travaux démarrent ce matin rue Diderot pour sécuriser un carrefour. Circulation en sens unique dans le secteur. À Amboise, deux classes ferment en élémentaire pour la rentrée de demain, malgré la mobilisation des parents. À Prugny-en-Sologne, la colonelle Laetitia Deljari prend le commandement de la base aérienne 273. Une première réussie pour l'Union Foot de Touraine. L'UFT a remporté son premier match en championnat de National 1. Les joueurs de Zactari ont battu Limonest 1-0. Prochaine journée de championnat samedi, l'Union Foot de Touraine recevra Châteauroux à 19h à la Vallée du Cher.
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2: Du soleil pour ce matin avec des températures comprises entre 19 et 20 degrés. 19 degrés à Autrèche, à Croutelle et à Neuilly-le-Lierre. Dans l'après-midi, c'est toujours agréable. 23 à 24 degrés pour les maxis.
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2: Le 19 septembre prochain à Beaumont-Louetot, c'est Summer Plan Woodfest, la 5e édition. Ce festival réunira jeux de société et jeux de rôle, grands jeux en bois, ateliers créatifs, expériences narratives. Toujours gratuit et ouvert à tous, on écoute Marjolaine de l'association Au Poirier Savant.
5: Pour sa 5e édition, le Summer Play and Woodfest transforme le village en véritable terrain d'aventure. Carnet de l'archipel en main, partez explorer des lieux patrimoniaux, rencontrer leurs gardiens, jouer, créer et découvrir jeux de société, jeux de rôle et jeux en bois. Et quand la nuit tombe, place à une veillée immersive réservée aux plus de 16 ans.
2: Le festival est gratuit, ouvert à tous en journée, un événement profondément local, familial et associatif, porté par plus de 20 bénévoles. Avis aux amateurs de vins de balade, vignes, vins, rando revient ce week-end. Ce rendez-vous œnotouristique propose des promenades dans les vignobles de la Loire, des dégustations et des rencontres avec près de 500 vignerons dans une ambiance conviviale.
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1: La météo.
2: Du soleil pour ce matin avec des températures comprises entre 19 et 20 degrés. Dans l'après-midi, c'est toujours agréable. 23 à 24 degrés pour les maxis.
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0: La radio locale, c'est Fréquence 3, Francis on my mind.
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0: Bon alors, comment il s'est passé votre été? Ça s'est bien passé? Eh, je vous attends, hein. Vous gardez les bonnes habitudes de rentrée, les amis. La page Facebook Fréquence 3, la radio locale, les amis. Hein. On est là pour vous accompagner avec grand plaisir. Les retours aujourd'hui, retour du numéro 1, on reprend toutes nos bonnes habitudes. Retour des cadeaux également, ça en continue. Hein. 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Notez-le, vous jouez dès maintenant, fréquence3.com. Alors, plein de choses, restez avec nous. Peps arrive dans un instant. Dans l'immédiat, c'est l'heure de retrouver l'agenda.
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3: Du 1er au 12 septembre, direction Château-Renaud pour découvrir l'expo Les Oubliés nous parlent à la médiathèque. L'artiste amboisien Jean-Michel Roux présente ses aquarelles et ses poésies autour de portraits de personnes confrontées à la précarité et à l'exclusion. Une expo humaniste pour changer notre regard sur les personnes qui vivent dans la rue. Jean-Michel Roux sera présent les samedis pour échanger avec le public. Entrée libre aux horaires de la médiathèque. Mercredi 2 septembre à 20h, au cinéma Les Studios à Tours, les amateurs de jazz ont rendez-vous pour la projection de Autour de minuit de Bertrand Tavernier, un film sorti il y a 40 ans et récompensé notamment par un Oscar et un César pour sa musique. La séance sera suivie d'une intervention musicale pour célébrer les 40 ans de jazz en Touraine. Ça se passe au cinéma Les Studios à Tours. Et on prépare déjà Noël à Ballan. La ville recherche son sapin de Noël. Il faut qu'il mesure au minimum 12 mètres. L'abattage et le transport seront pris en charge par la commune.
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2: Merci d'avoir choisi Fréquence 3, la radio locale. Il est 7h, hein. Dans un instant, Miley Cyrus, juste après la météo et l'info. 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
5: Ciel très nuageux ce matin avec des températures comprises entre 18 et 19 degrés. Dans l'après-midi, alternance de nuages et d'éclaircies, 23 à 24 degrés pour les maxis. En Indre-et-Loire, un motard de 38 ans a été grièvement blessé hier sur la départementale 67 à Savigné-sur-Lathan. L'homme a perdu le contrôle de sa moto, seul en cause. Il a été héliporté en urgence absolue vers l'hôpital Trousseau. 9 pompiers et 3 engins sont intervenus. Toujours sur la route, le maire de Nazelles-Négron sera reçu vendredi prochain au département. Il veut faire avancer le dossier sur la départementale 952 entre Tours et Amboise. 2 personnes y sont mortes cet été en juin et en juillet. L'élu propose la construction d'un rond-point pour casser la vitesse. À Vendôme, les travaux commencent ce matin même rue Diderot. Objectif, sécuriser un carrefour dangereux. Une voie va devenir piétonne. La circulation passe en sens unique dans le secteur. Les riverains devront s'adapter jusqu'à fin septembre. La rentrée, c'est demain et à Amboise, il y aura de l'inquiétude. 2 classes ferment en élémentaire, une à Rabelais-Richelieu, une à Paul-Huy-Courrier. Les parents d'élèves craignent des classes plus chargées, mais il y a aussi de bonnes nouvelles. Une ouverture à la maternelle Anne de Bretagne et une classe confirmée à l'école Georges Sand. À Prugny-en-Sologne, la base aérienne 273 a un nouveau commandement. La colonelle Laetitia Deljarry remplace le colonel Benoît Cornu. Elle est la première femme à ce poste. La mission, c'est de rapprocher l'armée et la jeunesse. À Blois, une nouvelle librairie ouvre ses portes demain. Elle s'appelle Médicis, rue des Trois Marchands. Près de 2000 références sur l'art et l'histoire vous y attendent au pied du château. Sport, basket à Blois, le pivot Alexis Tang est de retour à l'ADA Blois pour la préparation. Sans club depuis son départ d'Evreux, il s'entraîne avec son ancienne équipe en attendant une offre. L'ADA Blois, elle, poursuivait sa préparation ce week-end face à Limoges après une défaite vendredi contre Poitiers.
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5: Du soleil pour ce matin avec des températures comprises entre 19 et 20 degrés. 19 degrés à Autrèche, à Croutelle et à Neuilly-le-Lierre. Dans l'après-midi, c'est toujours agréable. 23 à 24 degrés pour les maxis.
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0: la radio locale. Oh là, quelle voix, Grégory Porter sur Fréquence 3.
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0: Attention, tout en douceur dans un instant. Portiched. La météo est à suivre et tout de suite, c'est l'heure de parler télé. Avec Camping Paradis, on continue les danses des tongs là, hein, sur TF1. France 2, Le Rouge et le Noir. C'est l'adaptation en mini-série hein, du roman de Stendhal avec au casting Virginie Ledoyen, Patrick Timsit, Victor Belmondo notamment. Vous retrouverez sur France 3, Le Bon, la Brute et le Truand. Canal, c'est Gomorrah, les origines. M6, L'amour est dans le pré. Gulli, je t'ai cassé. Brice Denis, je m'appelle Brice, je viens de Nice, je suis surfeur winner. W9, Seul sur Mars. Et TMC, World War Z. Sinon, bah bien sûr, vous le savez, Fréquence 3, la radio locale, ça c'est du non-stop, c'est pour nous, c'est cadeau. Hein. Allez, vous restez avec nous. Avant de retrouver votre météo, montez le son du romantisme dans la radio. Oh, tout en douceur, là. Portiched, en mode glory box. Ça c'est bon, je suis tellement content de vivre cette nouvelle saison avec vous sur Fréquence 3, la radio locale. On se réveille ensemble, c'est le gros réveil.

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2: Du soleil pour ce matin avec des températures comprises entre 19 et 20 degrés. Dans l'après-midi, c'est toujours agréable. 23 à 24 degrés pour les maxis.
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Le groupe Louise Attaque, ton invitation sur Fréquence 3. Tamim Pala est à suivre dans un très court instant. L'horoscope arrive. Alors officiellement, il y en a beaucoup qui font la rentrée des classes demain. Hein. À bâton haut. L'école, c'est septembre. 31 août, c'est trop tôt. 1er septembre, allez, c'est bon. Il y en a beaucoup qui reprennent demain le chemin de l'école. Eh bien écoutez, bonne rentrée. Je sais qu'il y a pas mal de parents qui ont vraiment hâte. Venez me dire d'ailleurs si c'est rentré aujourd'hui, si c'est rentré demain. Venez me dire si vous retrouvez le chemin du boulot. Je vous attends. La page Facebook Fréquence 3, la radio locale. Je vais d'ailleurs faire un petit coucou à Lulu qui est avec nous à Vendôme. Reprise du boulot. Quelles belles vacances, mais toujours avec Fréquence 3. Merci beaucoup. Tamim Pala maintenant. Dracula. Juste avant l'horoscope, je sais que vous l'attendez ce moment. Eh ben, on change pas une équipe qui gagne. L'horoscope arrive.

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2: Salut tout le monde, bienvenue, nous sommes le 31 août aujourd'hui et voici votre horoscope du jour.
3: Bélier, n'hésitez pas à prendre des initiatives, votre niveau le permet.
4: Taureau, il y a des jours où tout fonctionne parfaitement et c'en est un.
5: Gémeaux, le vent tourne en votre faveur, c'est le moment d'en profiter.
6: Cancer, apportez quelques changements dans votre vie si vous voulez que votre couple vive un second souffle.
7: Lion, la porte de tous les possibles est ouverte, quelque chose de nouveau vous attend.
8: Vierge, c'est une excellente journée pour faire le point et réfléchir à votre évolution professionnelle.
9: Balance, si quelqu'un essaie de vous séduire, ne dites pas oui tout de suite.
10: Scorpion, il faut parfois reculer pour mieux sauter, donc prenez votre temps.
11: Sagittaire, vous réussissez à tout faire vite et bien.
12: Capricorne, ne jouez pas votre avenir sur un coup de tête, préparez vos projets avec patience.
13: Verseau, vous aurez des idées claires et beaucoup de courage, le succès est à votre portée.
14: Enfin Poisson, vous faites de votre mieux au travail malgré un sentiment de blocage passager.
15: Excellente journée.
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0: vacances 3, que du bonheur. Queen, We Will Rock You, la suite, les bons plans de Marine, rafale de tube avec Shakira, Die Die, et tout de suite sur Fréquence 3, les infos de 7h30.
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2: Un moteur de 38 ans grièvement blessé hier sur la départementale 67 à Savigné-sur-Lathan. Il a été héliporté vers l'hôpital Trousseau. Sur la départementale 952 entre Tours et Amboise, le maire de Nazelles-Négron veut un rond-point après deux morts cet été. Rendez-vous vendredi au département. À Vendôme, les travaux démarrent ce matin rue Diderot pour sécuriser un carrefour. Circulation en sens unique dans le secteur. À Amboise, deux classes ferment en élémentaire pour la rentrée de demain, malgré la mobilisation des parents. À Prugny-en-Sologne, la colonelle Laetitia Deljari prend le commandement de la base aérienne 273. Une première réussie pour l'Union Foot de Touraine. L'UFT a remporté son premier match en championnat de National 1. Les joueurs de Zaktari ont battu Limonest 1-0. Prochaine journée de championnat samedi, l'Union Foot de Touraine recevra Châteauroux à 19h à la Vallée du Cher.
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2: Du soleil pour ce matin avec des températures comprises entre 19 et 20 degrés. 19 degrés à Autrèche, à Croutel et à Neuilly-le-Lierre. Dans l'après-midi, c'est toujours agréable. 23 à 24 degrés pour les maxis.
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2: Le 19 septembre prochain à Beaumont-Louëtau, c'est Summer Plan Woodfest, la 5e édition. Ce festival réunira jeux de société et jeux de rôle, grands jeux en bois, ateliers créatifs, expériences narratives. Toujours gratuit et ouvert à tous, on écoute Marjolaine de l'association Au Poirier Savant.
5: Pour sa 5e édition, le Summer Play and Woodfest transforme le village en véritable terrain d'aventure. Carnet de l'archipel en main, partez explorer des lieux patrimoniaux, rencontrer leurs gardiens, jouer, créer et découvrir jeux de société, jeux de rôle et jeux en bois. Et quand la nuit tombe, place à une veillée immersive réservée aux plus de 16 ans.
2: Le festival est gratuit, ouvert à tous en journée, un événement profondément local, familial et associatif, porté par plus de 20 bénévoles. Avis aux amateurs de vins de balade, vignes, vins, rando revient ce week-end. Ce rendez-vous œnotouristique propose des promenades dans les vignobles de la Loire, des dégustations et des rencontres avec près de 500 vignerons dans une ambiance conviviale.
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0: Flo de la Vega est sur Fréquence 3, la radio locale. Attention, le retour du numéro 1 dans quelques instants, les amis. On partira en 1985. Je n'en dis pas plus, mais on fait très fort pour ce jour de rentrée. Moi, j'aime beaucoup. Restez avec nous avant ça. The Second Voice arrive et tout de suite, c'est la météo.
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3: Du soleil pour ce matin avec des températures comprises entre 19 et 20 degrés. Dans l'après-midi, c'est toujours agréable. 23 à 24 degrés pour les maxis.

0: Fréquence 3, la radio locale avec The Second Voice.
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0: Quel bonheur de le retrouver, le numéro 1, les amis. Partons en 1985, direction l'Allemagne. Et c'est à ce jour d'ailleurs le seul titre chanté en allemand à avoir atteint la première place du Billboard américain. Un Autrichien qui rappe sur Mozart et qui détrône tout le monde aux États-Unis. Personne n'avait vu ça venir. Et ça donne un number one de 85. Il s'agit de Falco. Bah voilà, Rock. Mi Amadeus. C'est maintenant. C'est le numéro 1. Vous montez le son, il est de retour et ça fait plaisir. 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
2: Nous sommes le lundi 31 août. Fréquence 3, la radio locale. Il est 8h. Adèle Castillon était avec toi juste après les infos.
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5: Ciel très nuageux ce matin avec des températures comprises entre 18 et 19 degrés. Dans l'après-midi, alternance de nuages et d'éclaircies, 23 à 24 degrés pour les maxis. En Indre-et-Loire, un motard de 38 ans a été grièvement blessé hier sur la départementale 67 à Savigné-sur-Lattan. L'homme a perdu le contrôle de sa moto, seul en cause. Il a été héliporté en urgence absolue vers l'hôpital Trousseau. 9 pompiers et 3 engins sont intervenus. Toujours sur la route, le maire de Nazelles-Négron sera reçu vendredi prochain au département. Il veut faire avancer le dossier sur la départementale 952 entre Tours et Amboise. 2 personnes y sont mortes cet été en juin et en juillet. L'élu propose la construction d'un rond-point pour casser la vitesse. À Vendôme, les travaux commencent ce matin même rue Diderot. Objectif, sécuriser un carrefour dangereux. Une voie va devenir piétonne. La circulation passe en sens unique dans le secteur. Les riverains devront s'adapter jusqu'à fin septembre. La rentrée, c'est demain et à Amboise, il y aura de l'inquiétude. 2 classes ferment en élémentaire, une à Rabelais-Richelieu, une à Paul-Louis-Courrier. Les parents d'élèves craignent des classes plus chargées, mais il y a aussi de bonnes nouvelles. Une ouverture à la maternelle Anne de Bretagne et une classe confirmée à l'école Georges Sand. À Prugny-en-Sologne, la base aérienne 273 a un nouveau commandement. La colonelle Laetitia Deljarry remplace le colonel Benoît Cornu. Elle est la première femme à ce poste. La mission, c'est de rapprocher l'armée et la jeunesse. À Blois, une nouvelle librairie ouvre ses portes demain. Elle s'appelle Médicis, rue des Trois Marchands. Près de 2000 références sur l'art et l'histoire vous y attendent au pied du château. Sport, basket à Blois, le pivot Alexis Tang est de retour à l'ADA Blois pour la préparation. Sans club depuis son départ d'Evreux, il s'entraîne avec son ancienne équipe en attendant une offre. L'ADA Blois, elle, poursuivait sa préparation ce week-end face à Limoges après une défaite vendredi contre Poitiers.
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5: Du soleil pour ce matin avec des températures comprises entre 19 et 20 degrés. 19 degrés à Autrèche, à Crotel et à Neuilly-le-Lierre. Dans l'après-midi, c'est toujours agréable. 23 à 24 degrés pour les maxis.
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0: Fréquence 3, la radio locale, Kungs, avec notamment David Guetta. Hein.
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0: Et Easy Bisou aussi, avec All Night Long, TLC, No Scrubs. Bougez pas, ça arrive pour vous. Nous sommes le lundi 31 août. Aujourd'hui, on fête Aristide et Rosen au cœur de la journée mondiale du blog. Ah, je me souviens à l'époque, moi, c'était les Skyblogs. J'avais fait ça pour mon chien, mais... moins en moins, ça. Maintenant, c'est un peu Facebook, quoi. Richard Gere, 77 ans, merveilleux. Moi, Richard Gere restera l'éternel beau gosse dans Pretty Woman avec Julia Roberts. Rachel Legrain-Trapani, Miss France 2007, 38 ans. Sarah Ramirez, Carly Torres dans Grey's Anatomy, 51 ans. Et puis Vincent Delerme, qui chante comme il parle, comme ça. 50 ans, Vincent Delerme. Très joyeux, ces chansons. Dans un instant, la météo, pour la musique. Montez-moi le son maintenant sur Fréquence 3, la radio locale. On replonge dans vos souvenirs là, hein. TLC, No Scrubs, c'est en Fréquence 3, bon début de semaine, c'est la radio locale.

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2: Du soleil pour ce matin avec des températures comprises entre 19 et 20 degrés. Dans l'après-midi, c'est toujours agréable.

Fréquence 3, la radio locale avec DNA. Dans un instant, l'horoscope à suivre également. Restez là, Avril Delmar. Et je vais faire un coucou à Virginie qui est avec nous, qui reprend le chemin du boulot aujourd'hui avec Fréquence 3, comme d'habitude. Merci à vous de m'accompagner. Je vous écoute à Château-Renaud. Bah, merci beaucoup, vous aussi. Hein. Vous envoyez vos messages, vous êtes à Château-Renaud, à Vendôme, à Blois. Et il y en a même qui nous écoutent en France grâce à l'application ou qui nous écrivent aussi sur la page Facebook Fréquence 3, la radio locale. Hein. Faut pas hésiter, hein. Dites-moi si vous c'est rentré ou pas du tout. La suite avant l'horoscope, Avril Delmar.

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2: Salut tout le monde, bienvenue, nous sommes le 31 août aujourd'hui et voici votre horoscope du jour.
3: Bélier, n'hésitez pas à prendre des initiatives, votre niveau le permet.
4: Taureau, il y a des jours où tout fonctionne parfaitement et c'en est un.
5: Gémeaux, le vent tourne en votre faveur, c'est le moment d'en profiter.
6: Cancer, apportez quelques changements dans votre vie si vous voulez que votre couple vive un second souffle.
7: Lion, la porte de tous les possibles est ouverte, quelque chose de nouveau vous attend.
8: Vierge, c'est une excellente journée pour faire le point et réfléchir à votre évolution professionnelle.
9: Balance, si quelqu'un essaye de vous séduire, ne dites pas oui tout de suite.
10: Scorpion, il faut parfois reculer pour mieux sauter, donc prenez votre temps.
11: Sagittaire, vous réussissez à tout faire vite et bien.
12: Capricorne, ne jouez pas votre avenir sur un coup de tête, préparez vos projets avec patience.
13: Verseau, vous aurez des idées claires et beaucoup de courage, le succès est à votre portée.
14: Enfin Poisson, vous faites de votre mieux au travail malgré un sentiment de blocage passager.
15: Excellente journée.
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0: The Look of Love, ABC sur Fréquence 3, la radio locale. Allez, bougez pas, on poursuit ensemble avec, dans quelques instants, Louis Tomlinson. Ce sera juste après l'agenda et la météo, mais aussi les infos, l'info de 8h30. Allez, go!
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2: Un motard de 38 ans grièvement blessé hier sur la départementale 67 à Savigny-sur-Latan. Il a été héliporté vers l'hôpital Trousseau. Sur la départementale 952 entre Tours et Amboise, le maire de Nazelles-Négron veut un rond-point après deux morts cet été. Rendez-vous vendredi au département. À Vendôme, les travaux démarrent ce matin rue Diderot pour sécuriser un carrefour. Circulation en sens unique dans le secteur. À Amboise, deux classes ferment en élémentaire pour la rentrée de demain, malgré la mobilisation des parents. À Prugny-en-Sologne, la colonelle Laetitia Deljari prend le commandement de la base aérienne 273. Une première réussie pour l'Union Foot de Touraine. L'UFT a remporté son premier match en championnat de National 1. Les joueurs de Zaktari ont battu Limonest 1-0. Prochaine journée de championnat samedi, l'Union Foot de Touraine recevra Châteauroux à 19h à la Vallée du Cher.
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2: Du soleil pour ce matin avec des températures comprises entre 19 et 20 degrés. 19 degrés à Autrèche, à Croutel et à Neuilly-le-Lierre. Dans l'après-midi, c'est toujours agréable. 23 à 24 degrés pour les maxis.
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2: Du 1er au 12 septembre, direction Château-Renaud pour découvrir l'expo Les Oubliés nous parlent à la médiathèque. L'artiste amboisien Jean-Michel Roux présente ses aquarelles et ses poésies autour de portraits de personnes confrontées à la précarité et à l'exclusion. Une expo humaniste pour changer notre regard sur les personnes qui vivent dans la rue. Jean-Michel Roux sera présent les samedis pour échanger avec le public. Entrée libre aux horaires de la médiathèque. Mercredi 2 septembre à 20h, au cinéma Les Studios à Tours, les amateurs de jazz ont rendez-vous pour la projection de Autour de minuit de Bertrand Tavernier, un film sorti il y a 40 ans et récompensé notamment par un Oscar et un César pour sa musique. La séance sera suivie d'une intervention musicale pour célébrer les 40 ans de jazz en Touraine. Ça se passe au cinéma Les Studios à Tours. Et on prépare déjà Noël à Ballan. La ville recherche son sapin de Noël. Il faut qu'il mesure au minimum 12 mètres. L'abattage et le transport seront pris en charge par la commune.
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1: 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Reprise des cours le lundi 14 septembre à la salle des fêtes de Villechauve. À 17h45, cours pour les débutants. À 19h pour les novices. 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Et pour tout nouvel adhérent, les deux premières séances sont gratuites. Plus d'infos, inscriptions et renseignements par mail. villechauvecountryclub@gmail.com. 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

0: imposter. Vous êtes à l'écoute de la radio locale Fréquence 3, Louis Tomlinson.
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0: Et avec, dans un instant, la météo, avec aussi l'un des succès de l'été signé Manon Lisa, le petit pêcheur qui arrive. L'info en plus de ce lundi, hier avait lieu le marathon de Sydney. Jusque-là, rien d'extraordinaire, vous avez peut-être vu quelques images, félicitations, hein. Ça m'a rappelé des souvenirs, moi j'ai été marathonien, hein. Je ne m'y tonne pas, c'est la vérité, je ne pourrais plus le faire aujourd'hui. Bon, tout ça pour vous dire qu'à Sydney, il y a eu une petite boulette sur les médailles, sur la ligne d'arrivée, on leur remet une médaille et tout autour, voilà, ça fait un petit cercle avec des bâtiments cultes de Sydney. On y voit par exemple l'opéra, le pont du port de Sydney, et il y a un bâtiment qui était censé être l'Alliance Stadium de Sydney. Et c'est pas du tout l'Alliance Stadium de Sydney. Oh la boulette, ils ont mis l'Alliance Arena de Munich. Et là tout le monde l'a remarqué, on dit c'est pas le bon stade là. Oh la boulette, ah, c'est trop tard, elles étaient toutes faites les médailles. Allez la radio locale avant la météo, voici Manon Lisa et le petit pêcheur.
3: C'est l'histoire d'un petit pêcheur.

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3: Du soleil pour ce matin avec des températures comprises entre 19 et 20 degrés. Dans l'après-midi, c'est toujours agréable. 23 à 24 degrés pour les maxis.
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0: mégastar en Italie, hein, Samurai J sur Fréquence 3, la radio locale. C'était Obsession et qui réalise un beau succès international maintenant, le Samurai J. Fréquence 3, la suite avec Grégoire. Vous restez avec nous, c'est Rue des Étoiles qui arrive dans un très très court instant. 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Vous restez là à la suite avec notamment Grégoire, je vous le disais, et les bons plans de Marine.
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2: Le 19 septembre prochain à Beaumont-Louetto, c'est Summer Plan Woodfest, la 5e édition. Ce festival réunira jeux de société et jeux de rôle, grands jeux en bois, ateliers créatifs et expériences narratives. Toujours gratuit et ouvert à tous, on écoute Marjolaine de l'association Au Poirier Savant.
3: Pour sa 5e édition, le Summer Play and Woodfest transforme le village en véritable terrain d'aventure. Carnet de l'archipel en main, partez explorer des lieux patrimoniaux, rencontrer leurs gardiens, jouer, créer et découvrir jeux de société, jeux de rôle et jeux en bois. Et quand la nuit tombe, place à une veillée immersive réservée aux plus de 16 ans.
2: Le festival est gratuit, ouvert à tous en journée, un événement profondément local, familial et associatif, porté par plus de 20 bénévoles. Avis aux amateurs de vins de balade, vignes, vins, rando revient ce week-end. Ce rendez-vous œnotouristique propose des promenades dans les vignobles de la Loire, des dégustations et des rencontres avec près de 500 vignerons dans une ambiance conviviale.
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2: Bonjour tout le monde, tout va bien? Eh ben vous restez avec nous, ça meurt, arrive. Le temps de retrouver la météo et l'info de 9h, fréquence 3.
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5: Ciel très nuageux ce matin avec des températures comprises entre 18 et 19 degrés. Dans l'après-midi, alternance de nuages et d'éclaircies, 23 à 24 degrés pour les maxis. En Indre-et-Loire, un motard de 38 ans a été grièvement blessé hier sur la départementale 67 à Savigné-sur-Lathan. L'homme a perdu le contrôle de sa moto, seul en cause. Il a été héliporté en urgence absolue vers l'hôpital Trousseau. 9 pompiers et 3 engins sont intervenus. Toujours sur la route, le maire de Nazelles-Négron sera reçu vendredi prochain au département. Il veut faire avancer le dossier sur la départementale 952 entre Tours et Amboise. 2 personnes y sont mortes cet été en juin et en juillet. L'élu propose la construction d'un rond-point pour casser la vitesse. À Vendôme, les travaux commencent ce matin même rue Diderot. Objectif, sécuriser un carrefour dangereux. Une voie va devenir piétonne. La circulation passe en sens unique dans le secteur. Les riverains devront s'adapter jusqu'à fin septembre. La rentrée, c'est demain et à Amboise, il y aura de l'inquiétude. 2 classes ferment en élémentaire, une à Rabelais-Richelieu, une à Paul-Huy-Courrier. Les parents d'élèves craignent des classes plus chargées, mais il y a aussi de bonnes nouvelles. Une ouverture à la maternelle Anne de Bretagne et une classe confirmée à l'école Georges Sand. À Prugny-en-Sologne, la base aérienne 273 a un nouveau commandement. La colonelle Laetitia Deljarry remplace le colonel Benoît Cornu. Elle est la première femme à ce poste. La mission, c'est de rapprocher l'armée et la jeunesse. À Blois, une nouvelle librairie ouvre ses portes demain. Elle s'appelle Médicis, rue des Trois Marchands. Près de 2000 références sur l'art et l'histoire vous y attendent au pied du château. Sport, basket à Blois, le pivot Alexis Tang est de retour à l'ADA Blois pour la préparation. Sans club depuis son départ d'Evreux, il s'entraîne avec son ancienne équipe en attendant une offre. L'ADA Blois, elle, poursuivait sa préparation ce week-end face à Limoges après une défaite vendredi contre Poitiers.
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5: Du soleil pour ce matin avec des températures comprises entre 19 et 20 degrés. 19 degrés à Autrèche, à Croutelle et à Neuilly-le-Lierre. Dans l'après-midi, c'est toujours agréable. 23 à 24 degrés pour les maxis.
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0: À suivre votre météo, à suivre Sound of Legend. On écoutera également tout à l'heure Léon Brion avec It's Alright, It's Okay. Ça arrive pour vous sur Fréquence 3, la radio locale en ce lundi, qui marque le retour des rendez-vous habituels, qui marque aussi une semaine et même un mois marqué par des forums d'associations. Il y en a déjà eu ce week-end, il y en aura encore le week-end prochain, où vous allez pouvoir choisir votre activité sportive, votre association pour la saison à venir. En tous les cas, vous avez le réflexe Fréquence 3 et ça c'est bien, ça bravo. Restez avec nous, je vous le disais, la météo à suivre, Sound of Legend et maintenant, Léon Brion, c'était bien ça. It's alright, it's okay. C'est sur Fréquence 3 évidemment. Bonjour tout le monde.

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2: Du soleil pour ce matin avec des températures comprises entre 19 et 20 degrés. Dans l'après-midi, c'est toujours agréable. 23 à 24 degrés pour les maxis.
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0: Temper City pour Self Aware est à suivre dans pas longtemps. Le retour aussi de la météo hein, sur Fréquence 3. Alors vous restez avec nous en ce lundi 31 août avec une petite info en plus dont nous allons parler maintenant avec notamment ce chiffre 9,39 secondes des dizaines d'humanoïdes sans visage et leurs opérateurs humains ont envahi la patinoire olympique de Pékin il y a quelques jours. Ils participaient en fait à des épreuves calées de l'athlétisme à la boxe en passant par le football. Alors, si par endroit ça cartonne, hein, le 100 mètres en 9 secondes 39, bravo, hein, ça a battu Usain Bolt qui avait 9,58. Ça reste des robots. Mais il y a des choses qu'on fait marrer, genre des chutes de robots, des robots joueurs de foot qui ont marqué des buts maladroits, ou même d'ailleurs de la course à pied avec un robot qui a couru à donf mais qui a fini sa course dans un énorme, l'image on fait le tour du monde, dans une armoire électrique. Très impressionnant. Ah, il y a encore du taf. Mais ça fait flipper quand même, hein. Des robots là qui reviennent en force. Terminator. I'll be back. Simple Minds tout à l'heure. Et Temper City, voici Self Aware. Lundi 31 août. Salut tout le monde, Fréquence 3, la radio locale.

0: sur Fréquence 3, c'était Simple Minds. Restez avec nous, les bons plans de Marine tout à l'heure. On va aussi retrouver Tsam et Impala pour Dracula juste après les bons plans de Marine et la météo.
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4: Du soleil pour ce matin avec des températures comprises entre 19 et 20 degrés. 19 degrés à Autrèche, à Crotel et à Neuilly-le-Lierre. Dans l'après-midi, c'est toujours agréable. 23 à 24 degrés pour les maxis.
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4: Le 19 septembre prochain à Beaumont-Louetto, c'est Summer Plan Woodfest, la 5e édition. Ce festival réunira jeux de société et jeux de rôle, grands jeux en bois, ateliers créatifs, expériences narratives. Toujours gratuit et ouvert à tous, on écoute Marjolaine de l'association Au Poirier Savant.
5: Pour sa 5e édition, le Summer Play and Woodfest transforme le village en véritable terrain d'aventure. Carnet de l'archipel en main, partez explorer des lieux patrimoniaux, rencontrer leurs gardiens, jouer, créer et découvrir jeux de société, jeux de rôle et jeux en bois. Et quand la nuit tombe, place à une veillée immersive réservée aux plus de 16 ans.
4: Le festival est gratuit, ouvert à tous en journée, un événement profondément local, familial et associatif, porté par plus de 20 bénévoles. Avis aux amateurs de vins de balade, vignes, vins, rando revient ce week-end. Ce rendez-vous œnotouristique propose des promenades dans les vignobles de la Loire, des dégustations et des rencontres avec près de 500 vignerons dans une ambiance conviviale.
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Tamim Pala sur Fréquence 3, la radio locale. Merci d'être là. Dans un instant, il y aura Mika. On écoutera aussi 21 juin le duo tout à l'heure, Game Boy sur Fréquence 3. Tiens, j'aimerais repartir. Un 31 août 1997, c'est une bien triste date dans l'histoire. Moi, je me souviens, j'avais la télé allumée et tout. Hein. Dans la nuit du 31 août, la voiture qui s'encastrait dans un pilier du tunnel de l'Alma, c'était cette voiture de Diana. Les paparazzi qui étaient là, le chauffeur qui a foncé, et voilà, malheureusement, ils seront tués. Et ça fera le tour du monde. Hein. J'étais en train de voir toutes les personnes, 3 milliards d'êtres humains de par le monde, qui allumaient le poste pour la cérémonie du 6 septembre à l'abbaye de Westminster. Princesse Diana, c'était quelque chose, cette femme, quand même. Hein. La radio locale, avant Mika, 21 juin, le duo, maintenant, voici Game Boy. Moi.

0: Même mot, c'était Dacha sur Fréquence 3, la radio locale. Eh bien écoutez, en voilà une de fête. Plutôt pas mal quand même, hein, à faire le débrief avec toute l'équipe là. Et puis je reviendrai avec toujours autant de plaisir. Demain, 6h, 10h, le gros réveil sur Fréquence 3, la radio locale. Prenez grand soin de vous, bonne rentrée à ceux qui sont au boulot. Courage à ceux qui vivent le dernier jour avec les gamins à la maison avant leur rentrée à eux demain. On se quitte avec Icar, juste après l'agenda sur Fréquence 3. Demain, bisous.
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2: Du 1er au 12 septembre, direction Château-Renaud pour découvrir l'expo Les Oubliés nous parlent à la médiathèque. L'artiste amboisien Jean-Michel Roux présente ses aquarelles et ses poésies autour de portraits de personnes confrontées à la précarité et à l'exclusion. Une expo humaniste pour changer notre regard sur les personnes qui vivent dans la rue. Jean-Michel Roux sera présent les samedis pour échanger avec le public. Entrée libre aux horaires de la médiathèque. Mercredi 2 septembre à 20h, au cinéma Les Studios à Tours, les amateurs de jazz ont rendez-vous pour la projection de Autour de minuit de Bertrand Tavernier, un film sorti il y a 40 ans et récompensé notamment par un Oscar et un César pour sa musique. La séance sera suivie d'une intervention musicale pour célébrer les 40 ans de jazz en Touraine. Ça se passe au cinéma Les Studios à Tours. Et on prépare déjà Noël à Ballan. La ville recherche son sapin de Noël. Il faut qu'il mesure au minimum 12 mètres. L'abattage et le transport seront pris en charge par la commune.
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3: Ciel très nuageux ce matin avec des températures comprises entre 18 et 19 degrés. Dans l'après-midi, alternance de nuages et d'éclaircies, 23 à 24 degrés pour les maxis. En Indre-et-Loire, un motard de 38 ans a été grièvement blessé hier sur la départementale 67 à Savigné-sur-Lattan. L'homme a perdu le contrôle de sa moto, seul en cause. Il a été héliporté en urgence absolue vers l'hôpital Trousseau. 9 pompiers et 3 engins sont intervenus. Toujours sur la route, le maire de Nazelles-Négron sera reçu vendredi prochain au département. Il veut faire avancer le dossier sur la départementale 952 entre Tours et Amboise. 2 personnes y sont mortes cet été en juin et en juillet. L'élu propose la construction d'un rond-point pour casser la vitesse. À Vendôme, les travaux commencent ce matin même rue Diderot. Objectif, sécuriser un carrefour dangereux. Une voie va devenir piétonne. La circulation passe en sens unique dans le secteur. Les riverains devront s'adapter jusqu'à fin septembre. La rentrée, c'est demain et à Amboise, il y aura de l'inquiétude. 2 classes ferment en élémentaire, une à Rabelais-Richelieu, une à Paul-Louis-Courrier. Les parents d'élèves craignent des classes plus chargées, mais il y a aussi de bonnes nouvelles. Une ouverture à la maternelle Anne de Bretagne et une classe confirmée à l'école Georges Sand. À Prugny-en-Sologne, la base aérienne 273 a un nouveau commandement. La colonelle Laetitia Deljarry remplace le colonel Benoît Cornu. Elle est la première femme à ce poste. La mission, c'est de rapprocher l'armée et la jeunesse. À Blois, une nouvelle librairie ouvre ses portes demain. Elle s'appelle Médicis, rue des Trois Marchands. Près de 2000 références sur l'art et l'histoire vous y attendent au pied du château. Sport, basket à Blois, le pivot Alexis Tang est de retour à l'ADA Blois pour la préparation. Sans club, depuis son départ d'Evreux, il s'entraîne avec son ancienne équipe en attendant une offre. L'ADA Blois, elle, poursuivait sa préparation ce week-end face à Limoges, après une défaite vendredi contre Poitiers.
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3: Du soleil pour ce matin avec des températures comprises entre 19 et 20 degrés. 19 degrés à Autrèche, à Crotel et à Neuilly-le-Lierre. Dans l'après-midi, c'est toujours agréable. 23 à 24 degrés pour les maxis.
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3: Encore plus de musique, toujours plus de folie. Mais d'abord, une petite pause, on va faire reposer les esgourdes. Ne bougez pas, on revient tout de suite après ça.
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1: Il ne nous manquait plus que Dédé qui est de retour. Merci Dédé, à demain. Il est 11h, c'est parti pour l'Ange 13.
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Bon, nous sommes le 31 août, donc c'est la reprise pour les plus grands. Et puis pour les autres, bah écoutez, on va attendre demain. Hein. Les enfants, encore une journée. Et demain, c'est la reprise. En tout cas, c'est pas parce que c'est la reprise qu'on va pas continuer de sortir. Et je vous propose une sortie unique en bateau pour vous laisser embarquer au rythme de l'eau sur la Loire pour découvrir la Loire, se draper de ses habits de soirée. Le spectacle est unique. Et pour admirer tout ça, cette balade dure 1h30. Vous avez rendez-vous entre 19h et 21h, 19h30 même. Bon, vous pouvez arriver un petit peu avant, histoire de prendre rendez-vous sur les lieux. La réservation se fait auparavant au 06 24 74 27 87. Et puis sinon, vous pouvez aller directement sur le site de l'Observatoire de Loire.fr. Ça se passe au port de la Croisille, de Blois. Je vous le rappelle, n'hésitez pas pour ce bon moment unique à partager. Côté rafale de tubes, du souvenir avec Diana Ross et de la nouveauté avec le duo Corneille et Vita qui arrive maintenant. Voici Ensemble sur Fréquence 3, la radio locale.

0: Oh, j'adorais ça. Côté collecteur fréquence 3, un instant. Ultimate Chaos, c'était Casanova. Vous ne bougez surtout pas, vous n'êtes pas sans savoir que vous allez pouvoir vous réinscrire à une activité sportive. Et ce week-end, ce sera l'occasion de nombreux rendez-vous avec la fête des assos. On vous dit tout dans un instant, vous ne bougez pas. C'est juste après Yastar et Tomper City sur Fréquence 3.
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J'ai pas tout compris ce qu'elle a dit, la petite dame, mais bon, c'est pas très grave. À l'instant, sur Fréquence 3, c'était Aya Star. Je vous propose ces grands rendez-vous qui vont se dérouler ce week-end. Et on commence par le rendez-vous annuel des associations celloises qui aura lieu ce samedi. Les associations celloises, elles se trouvent à Celles-sur-Cher. Non, je précise. Ce sera de 14h à 17h, donc samedi 5 septembre. Ça se passera sur la zone sportive des Pressigny. Il y aura plus de 30 associations sportives qui vous attendent. Également des associations culturelles, loisirs, solidaires. L'accès est libre et gratuit, ouvert à tous. Et puis, bonne nouvelle, le passeport est reconduit pour la saison sportive 2026-2027 pour 70€ par enfant qui ont entre 6 et 17 ans. Ça permet quand même de financer tout ou partie de l'inscription. Rendez-vous sur passe.sport@gouv.fr. N'hésitez pas à aller chercher le vôtre si vous ne l'avez pas encore reçu. Côté musique, une rafale de tubes, ça vous tente? Les Banga Boys avec boum, boum, boum, boum. Et puis, avant cela, on va chausser les chaussures roses de Teddy Bear. Vous êtes prêts? Allons, on y va. Pour moi, c'est 36. Hein. Je suis mimé.

informatique et ce sera à 18h. Vous savez presque tout, si ce n'est la suite du programme en musique. La rafale de tubes s'annonce bonne avec Michel Tello pour Les Souvenirs, Lady Gaga, Jerry Halliwell et Elliot qui arrive maintenant avec On s'oubliera sur Fréquence 3, la radio locale. Merci de nous avoir choisis. On est là jusqu'à 13h pour parler sorties.

0: Oh, ça fait du bien, la douceur à l'instant de Paul Young et Zucchero, c'était Senza Una Donna. Dans un instant, on parlera du festival Ashrun. Ça vous dit quelque chose? Bon, bah, vous ne bougez pas. Je vous dis tout juste après. Olivia Dean, à tout de suite.
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Pour la suite, écoutez, Christina Aguilera sera là. Et là, c'est Olivia Stone avec Sublime sur Fréquence 3. Parfois.

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1: Ah, c'était bon ça, à l'instant Christina Aguilera. C'était Jenny in the Bottle. Je vous souhaite de passer une très belle après-midi à l'écoute de Fréquence 3. C'est la rentrée et il y a également du nouveau. Ouais, ça s'appelle Chute, on écoute la télé. Je m'en mets sur la pointe des pieds. Je vous laisse avec Alain. Bonjour Alain.
2: Bonjour Nora. Et oui, Nora qu'on retrouvera dès demain 11h hein, sur Fréquence 3. Allez, c'est parti pour la quotidienne de Chute, on écoute la télé.
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2: Et bonjour à tous, je suis ravi de vous accompagner sur Fréquence 3 à l'heure du déjeuner pour bien démarrer en tout cas cette semaine en ce lundi. Au programme de Chute, on écoute la télé, la quotidienne, le programme télé de votre soirée, l'Infomédia du jour et puis l'actualité des tournages de la semaine.
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2: Allez, on va démarrer cette première quotidienne de cette rentrée avec le programme télé de votre soirée de ce lundi 31 août avec ce soir sur TF1 un épisode inédit de Camping Paradis. Après toutes les rediffusions de cet été, on va avoir droit à un épisode inédit intitulé Coup de cœur au paradis ce soir sur TF1. Et puis sur France 3, Le Bon, la Brute et le Truand de Sergio Leone avec Clint Eastwood. Tandis que Canal+ proposera la série Gomorra, les origines avec la saison 1 qui continue épisode 3 et 4. Sur France 4, c'est Follement dingue, la pièce de théâtre qui va vous être proposée avec Michel Bernier et Patrick Braoudé. Et puis sur France 5, Burning Man, le désert de tous les possibles, un documentaire inédit. Et puis sur M6, on passe à double vitesse avec deux épisodes de L'Amour est dans le Pré et on continue à découvrir évidemment les speed dating de nos agriculteurs. Sur Arte, ce soir, ce sera L'Arme à gauche avec Lino Ventura. Sur LCP, Suzanne Lenglène, Le cours de la liberté, un documentaire d'Olivia Laurin. Sur W9, Seul sur Mars, du cinéma. Sur Gulli, Bryce de Nice, avec Jean Dujardin. Et puis sur ses stars, Gad Elmaleh avec son spectacle D'ailleurs. Sur TMC, World War Z. Sur TFX, Appel d'urgence. Sur TF1 série film, La mort dans la peau. Sur Sister, c'est Kaamelott. Et puis sur RMC Découverte, un documentaire inédit sur Chambord, Les secrets d'un chantier monumental, de Hélène Gombert. Et puis notre coup de cœur de ce lundi soir, il va à France 2, qui va lancer sa mini-série événement Le Rouge et le Noir avec Victor Belmondo, Virginie Ledoyen et Camille Raza. Dans une France troublée, Julien Sorel, pauvre fils de charpentier, est prêt à tout pour s'élever socialement. Un très beau casting dans évidemment l'adaptation de l'œuvre de Stendhal qui va vous être proposée ce soir sur France 2.
5: Moi je suis pas fait pour la tranquillité, je serai général ou évêque.
6: Arrête avec ton Napoléon. Ton destin est celui d'être prêtre.
5: Mais comment voulez-vous que je sois à la fois garde d'honneur et sous-diacre?
6: Vous irez vous changer en vitesse au presbytère. C'est ainsi, mon cher Sorel, que vous passerez du rouge au noir. Il faudra bien choisir un jour.
7: La vie est parfois cruelle.
8: J'ai une confidence à vous faire. Je crois bien que je vous aime.
9: Vous êtes fou?
5: Non, je suis libre. Libre comme l'air.
10: Rejoins-moi dans ma chambre.
11: Depuis qu'il est ici, je me méfie de ce garçon.
12: Certaines personnes vous veulent du mal.
13: Comprenez qu'il faut toujours nourrir ses ennemis.
5: Je crois que je deviens fou. Quand cette lettre te parviendra, je serai peut-être mort.
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2: Allez, dans l'infomédia de ce lundi, lundi prochain, tournée il y a un an à Toulouse et en Occitanie. Les 6 épisodes de la série La Cible seront diffusés donc dès lundi prochain à partir de 21h10 sur TF1 sur un format de 52 minutes pour cette mini-série. Fiction écrite par Déborah Adjet de Jarmon et Laurent Vachaud et en collaboration avec Yvan Fégivert. Une production d'MD avec au casting Thomas Sisney, Fauvoto, Thierry Frémont, encore Pierre-Yves Bon et Vincent Hénène. L'histoire du Hugo, qui est un garde du corps qui traverse un divorce compliqué avec son ex-femme, qu'il aime encore. Et le jour où il vient fêter l'anniversaire de son fils, son ex-femme et ses deux enfants sont kidnappés. Rapidement, l'enquête de police suspecte. Alors qu'il est sur le point d'être déféré, il n'a d'autre choix que de s'échapper pour retrouver femme et enfants, tout en fuyant la police convaincue de son implication. Une course contre la montre s'enclenche jusqu'au moment où il va découvrir qu'il ne savait pas tout de sa femme.
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2: Et dans l'actualité des tournages cette semaine pour France Télévisions, tournage du téléfilm en ce moment, Danse Mortelle à Confolens, en pleine effervescence. Le tournage a eu lieu pendant le Festival des Danses du Monde. Le corps d'un historien est découvert pendu dans les coulisses avant que l'on comprenne qu'il a été assassiné. La lieutenante Anna Berthier, fraîchement arrivée de Paris, et Paul Giraud, flic local fragilisé par un traumatisme, plonge dans une enquête où la mémoire du festival cache des secrets bien plus sombres. Entre tradition, rivalité locale et silence familiaux, la danse devient le masque d'un passé prêt à ressurgir. Le tournage se poursuit actuellement dans la région d'Angoulême avec Astrid Ross, Xavier Robic, Anne Suarez et Evelyne Bouix. Et puis en tournage depuis le 20 juillet dernier, la comédie Les Secs Pas 3 est en cours, le film d'Hakim Bougueraba avec un scénario de son frère Ali bien sûr et Hichem. Avec Hichem Bougueraba bien sûr, qu'on retrouvera Redouane aussi et Masmet fera son retour dans ce troisième opus après avoir pris des chemins totalement différents. Les anciens Secs Pas de Marseille ont grandi, enfin presque. Hichem, devenu professeur remplaçant, est muté dans un collège du nord de la France que tout le monde semble avoir abandonné. Loin de sa femme enceinte, il découvre un établissement menacé de fermeture, rongé par le manque de moyens. Si le collège disparaît, les élèves Secpa seront dispersés dans d'autres établissements où ils risquent une nouvelle fois d'être laissés de côté. Alors qu'il pense abandonner dès sa première semaine, Hichem décide finalement de tout faire pour monter le niveau de ses élèves et sauver le collège afin d'obtenir les aides promises à sa rénovation. Et pour cela, il va réunir une dernière fois toute son ancienne bande. Kader, Walid, Saïd, Charlie, Lassène et Aril débarquent alors dans le Nord sous de fausses identités de professeurs. Leur mission, remettre le collège sur pied. Leur problème, ils sont encore pires que les élèves. Avec la participation de Canal+, M6 et Amazon qui diffuseront le film.
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2: Et on termine comme chaque jour par les anniversaires de stars. Et c'est l'anniversaire aujourd'hui de l'ex-Miss France et mannequin Rachel Legrain-Trapani qui fête aujourd'hui ses 38 ans. On va souhaiter également un joyeux anniversaire à Vincent Delerme, le chanteur fête aujourd'hui ses 50 ans. On va souhaiter un joyeux anniversaire à l'actrice Sophie Quinton qui fête aujourd'hui ses 50 ans également. Et puis un joyeux anniversaire à Richard Gere qui fête aujourd'hui ses 77 ans.
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2: 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Voilà, c'est fini pour aujourd'hui. 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C'est tous les jours du lundi au samedi à 12h45. 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Sur ce, il ne me reste plus qu'à vous souhaiter un très bon appétit. Si vous êtes à table, moi je vous laisse en compagnie d'une rafale de tubes 100% française. C'est French Radio qui débarque dès 13h sur Fréquence 3. À demain.
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1: Du 1er au 12 septembre, direction Château-Renaud pour découvrir l'expo Les Oubliés nous parlent à la médiathèque. L'artiste amboisien Jean-Michel Roux présente ses aquarelles et ses poésies autour de portraits de personnes confrontées à la précarité et à l'exclusion. Une expo humaniste pour changer notre regard sur les personnes qui vivent dans la rue. Jean-Michel Roux sera présent les samedis pour échanger avec le public. Entrée libre aux horaires de la médiathèque. Mercredi 2 septembre à 20h, au cinéma Les Studios à Tours, les amateurs de jazz ont rendez-vous pour la projection de « Autour de minuit » de Bertrand Tavernier, un film sorti il y a 40 ans et récompensé notamment par un Oscar et un César pour sa musique. La séance sera suivie d'une intervention musicale pour célébrer les 40 ans de jazz en Touraine. Ça se passe au cinéma Les Studios à Tours. Et on prépare déjà Noël à Ballan. La ville recherche son sapin de Noël. Il faut qu'il mesure au minimum 12 mètres. L'abattage et le transport seront pris en charge par la commune.
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2: Alternance de nuages et d'éclaircies pour demain matin en Touraine et dans le Loir-et-Cher avec des températures comprises entre 18 et 19 degrés. Dans l'après-midi, des éclaircies et 24 degrés pour les maximales. Du mieux niveau circulation cette semaine, la plage Jean Jaurès à Tours est intégralement rouverte. On peut y circuler en voiture comme en tram après 2 mois de perturbation. Fin de chantier aussi pour la plage Choiseul de l'autre côté de la Loire. Et puis aujourd'hui, de la maternelle au lycée, c'est 850 000 profs dans tout le pays qui ont fait leur rentrée, une reprise en douceur avant le début des choses sérieuses dès demain devant des classes pleines. Les outils numériques qui font le lien entre l'école, les élèves et leurs parents sont rétablis dans la quasi-totalité des académies. Dans l'actualité nationale, un Suisse de 43 ans a été arrêté dans le cadre de l'enquête sur les tirs qui ont tué une jeune Italienne et fait 5 blessés hier lors d'une rave partie près de Zurich. Un nouveau chapitre s'ouvre dans la lutte contre la pédocriminalité au sein de l'Église. L'instance nationale indépendante de reconnaissance et réparation créée en 2021 cède demain la place à une nouvelle structure baptisée Renaître.

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0: Bon après-midi à vous sur Fréquence 3, c'est l'after qui commence avec dans quelques instants un petit tour de l'équipe et avant ça une autre heure avec Talk to You sur Fréquence 3.
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3: Alternance de nuages et d'éclaircies pour demain matin en Touraine et dans le Loir-et-Cher avec des températures comprises entre 18 et 19 degrés. Dans l'après-midi, des éclaircies et 24 degrés pour les maximales. Du mieux niveau circulation cette semaine, la plage Jean Jaurès à Tours est intégralement rouverte. On peut y circuler en voiture comme en tram après 2 mois de perturbation. Fin de chantier aussi pour la plage Choiseul de l'autre côté de la Loire. Et puis aujourd'hui, de la maternelle au lycée, c'est 850 000 profs dans tout le pays qui ont fait leur rentrée, une reprise en douceur avant le début des choses sérieuses dès demain devant des classes pleines. Les outils numériques qui font le lien entre l'école, les élèves et leurs parents sont rétablis dans la quasi-totalité des académies. Dans l'actualité nationale, un Suisse de 43 ans a été arrêté dans le cadre de l'enquête sur les tirs qui ont tué une jeune Italienne et fait 5 blessés hier lors d'une rave partie près de Zurich. Un nouveau chapitre s'ouvre dans la lutte contre la pédocriminalité au sein de l'Église. L'instance nationale indépendante de reconnaissance et réparation créée en 2021 cède demain la place à une nouvelle structure baptisée Renaître.
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0: Gavet pour terminer cette émission, cette journée déjà, pas terminer cette émission, le gars veut partir. Terminer cette journée, on est là jusqu'à 19h avec l'équipe qui va vous accompagner sur cette fin de journée. Il y a Émilie qui est là, bonjour Émilie.
1: Salut tout le monde.
0: Et Jérôme qui est également avec nous, tout va bien Jérôme?
2: Bah ouais, je suis content d'apprendre que le premier jour est aussi la fin de saison.
0: Non, normalement t'es censé partir pour plusieurs jours de suite là Jérôme, enfin,
2: Ah bah je sais pas moi, t'as dit que tu voulais déjà partir. Je me suis dit bon écoute, elle est belle cette saison. On a fait qu'une journée, on a vacances 11 mois sur 12, c'est bien.
0: Ah ça se réfléchit hein, vraiment ça se réfléchit alors
1: non,
0: on va dire
1: non.
0: Si si, après c'est financièrement, est-ce que ça se réfléchit? Pas sûr. Voilà, tu vois, il y a
2: ouais,
0: peut-être
2: de ce côté-là où
1: on va rester un peu.
0: Hein. Oui, bon, c'est un détail après. Hein.
2: Bon, en attendant, on a pris notre douche, c'est la première de la saison, donc autant en profiter.
0: Non, mais Jérôme, commence pas, il faut faire rêver les gens et leur faire passer une bonne fin de journée. De quoi tu parles?
1: Non, mais c'est pas avec Jérôme que tu vas faire rêver les gens.
2: Ce n'est pas vendredi, quoi, vraiment.
0: Hein. Les gens ont pas envie de t'imaginer sous la douche, Jérôme. Enfin,
2: Non, peut-être une ou deux personnes.
0: On sait jamais, si jamais il y a des personnes intéressées, n'hésitez pas, ne surtout pas vous manifester. Le zapping arrive dans un instant, et juste avant, Riviera avec She Doesn't Mind sur Fréquence 3. 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

0: Merci d'écouter Fréquence 3, c'était Syl avec Crazy. C'est l'heure de notre zapping. On a été sur internet et on est tombé sur l'un des sons qui buzz le plus en ce moment. Il y a la rentrée demain, c'est la reprise pour beaucoup aujourd'hui, en ce 31 août. Et on va vous faire découvrir Air fin de vacances. Voilà, parce que là on y est, c'est, enfin pour le coup, on ne peut pas aller faire machine arrière. Là ça va être compliqué de faire machine arrière. Et je vais vous faire donc découvrir cette annonce qui risque de vous amener quelques larmes ou de faire un petit peu de mal. Écoutez bien, c'est Air fin de vacances maintenant.
1: Mesdames et messieurs, bonjour et merci d'avoir choisi Air fin de vacances. Nous vous informons que le retour à la réalité est désormais imminent. À l'atterrissage, 352 mails en attente, un réveil à 6h30, une pile de linge qui vous observe depuis quelques semaines, et votre patron qui espère que vous êtes bien reposé. Nous vous invitons à profiter de ces derniers instants de liberté, car dans quelques minutes, votre seule vue sur la mer sera votre fond d'écran.
0: Voilà, bon courage tout le monde, bonne reprise, bonne rentrée.
2: C'est tellement ça en
0: plus. Ouais, non mais là, dur, hein, dur. Mais voilà. Bon courage pour la reprise. On est là aussi vous faciliter un petit peu les choses en rigolant un peu l'après-midi.
3: Le truc des mails est tellement vrai, où limite mais tu perds 2 heures sur ton premier jour à consulter tes mails, et on est d'accord qu'au début tu es très consciencieux, donc tu les lis et tout. Au bout du 20e, c'est sup, allez, connais pas, sup.
0: Oh, j'en ai raté un, bon, tant pis, rappellera.
3: Et généralement, une semaine après, t'as un petit quelqu'un qui dit, au fait, t'as reçu mon mail? Alors corbeille.
0: Encore une fois, plein de courage pour cette journée de reprise. Dans un instant, il y aura le journal des bonnes nouvelles, ici sur Fréquence 3, et d'abord,

0: Nada Surf en collecteur fréquence 3 avec Popular. Le journal des bonnes nouvelles, Jérôme.
1: À Saint-Denis, hein, c'est dans le 93, les fournitures scolaires de base sont distribuées gratuitement à tous les élèves des écoles élémentaires publiques dès cette rentrée, c'est-à-dire que dès aujourd'hui et dès demain, ça va être une véritable bouffée d'air pour le budget des familles et ça, je trouve ça exceptionnel comme idée. Ouais.
0: Tellement cher les fournitures scolaires, ouais. Tellement cher.
2: Et puis les galères, aller tout chercher, tout. Et
1: puis en H2B,
0: c'est en rayon depuis février, donc vous avez quand même le temps de vous y mettre.
2: C'est vrai.
1: Bah non, là, il n'y a plus, là, c'est Noël, oui, direct, là, ils sont pas à Noël.
0: Il y a déjà les trucs d'Halloween, là, j'ai vu.
2: Halloween.
0: Non, ça va trop vite. Hein.
1: Bonne nouvelle, on a dit bonne nouvelle.
0: Ah oui, pardon, oui, bonne nouvelle, ouais. Les trois signes top demain, qui va passer une meilleure journée que les autres? C'est le moment où Émilie nous dit tout sur Fréquence 3, on t'écoute.
2: Demain, on aura les scorpions, les capricornes et les verseaux. Les scorpions, Guillaume, l'amour et la complicité avec votre partenaire sont de plus en plus forts.
1: T'as changé de femme?
0: Non.
2: Les capricornes, vos relations avec vos parents et vos enfants seront particulièrement agréables. Et enfin, les verseaux, vous êtes en excellente forme et votre vitalité se voit sur votre visage.
1: On est sûr de particulièrement agréable?
0: Non, on est sûr que c'est pas une liaison qui se fait, mais bon, c'est un détail. Il y a un thé à la fin.
2: Oui, carrément, oui.
0: On va mettre ça sur le compte de la reprise.
2: C'est la rentrée, mais oui.
0: Dans quelques instants, il y aura Shakira avec Daïda et puis on va jouer ensemble ici sur Fréquence 3. À tout de suite.
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4: 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Reprise des cours le lundi 14 septembre à la salle des fêtes de Villechauve. À 17h45, cours pour les débutants, à 19h pour les novices et à 20h pour les intermédiaires. Et pour tout nouvel adhérent, les deux premières séances sont gratuites. Plus d'infos, inscriptions et renseignements par mail, villechauvecountryclub@gmail.com. Bonne nouvelle pour les familles. À partir de septembre, plusieurs places seront disponibles chaque jour à la crèche Le Martin Pêcheur à Château-Renaud. Votre enfant est âgé de 10 semaines à 4 ans, la crèche propose différentes solutions pour répondre à vos besoins. Accueil régulier, accueil occasionnel, à l'heure ou à la journée. Accueil d'urgence en cas d'imprévu. Ouverture du lundi au vendredi de 7h15 à 18h15. Pour toute demande d'inscription, contactez le relais Petite Enfance du Castel Renaudet par mail rpe@cc-castelrenaudet.fr. 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

0: exemple, nous faisons entrer un lit dans le studio. C'est un king size, un grand lit. Il est beau et confortable et tout. Et puis, je vais aller me faufiler dessous, me cacher dessous. Et je vais vous décrire des personnalités qui se cachent sous le lit. C'est à vous de me dire si, oui ou non, vous savez qui sont ces célébrités. D'accord ? Alors, j'y vais, je me faufile sous le lit. Hop là, je suis faufilé, comme les jambes. Alors, on y va. Sous le lit, y a un homme sous le lit. Il y a un petit truc dans le regard, un petit truc dans les yeux, là. Je vous ai vu à la télé, non? Oui? Ah, bah oui, c'est bien ce qui me semblait. Ah, ouais, ouais.
1: Ok.
0: Oui. C'est vous avec les. C'est vous qui êtes à côté du pingouin qui chante, hein, c'est ça? Oui. C'est rigolo, ça. J'aime bien l'émission. Les enfants adorent cette émission. Ouais, c'est trop rigolo, ça. Il dit aussi qu'il est souvent sur un parquet de danse, mais il danse pas. Ça, c'est marrant, ça. Ah, ouais, c'est
2: cool. Chris Marquez?
0: Non, voyons donc.
2: Camille Combal.
0: Oui,
1: Camille Combal, bah c'est lui que je cherche.
0: Je me défaufile, hop là. Oui, c'était Camille Combal.
1: Du pingouin.
0: Bah, Emma Singer.
1: Ah.
0: Bah oui, c'est lui, Emma Singer.
2: Ah ouais, mais ça c'est la rêve de ceux qui regardent, ceux qui regardent pas, ils étaient perdus là. Oh, ouais.
1: Puis il y a pas que des pingouins dans Mask Singer.
0: Non, il y a des aubergines, il y a des légumes, enfin il y a plein de choses.
1: Bah oui, enfin.
0: Je me refaufile, hop là.
1: Allez, vas-y.
0: Refaufilé comme l'avion encore une fois. Ouf la vache, oh là, elle me fait un petit peu peur là, c'est une chanteuse.
2: Émilie?
0: Non.
2: Ah non, pardon.
1: Bah si, ça aurait pu marcher, je suis chanteuse, c'est si.
0: Ouais, mais tu fais pas peur, Émilie.
2: Une chanteuse qui te fait un peu peur.
0: Ah ouais, ouais. Elle
1: chanteuse
0: a dit.
1: Cher
0: oh, elle a... on se calme, s'il vous plaît. Ok. Elle est habillée avec un baby gros pailleté, c'est un peu particulier, je vais pas vous
2: Madonna
0: montrer. Oh oui, bonne réponse de Jérôme, effectivement, c'était Madonna. Un baby gros. C'est une combi. Une combi pailleté. Madonna.
2: Mais comment tu parles de Madonna? T'es fou? Tu vas avoir des problèmes.
1: Oh ouais, grave. Des problèmes.
0: Après, il y avait c'est fou d'avoir ce visage à votre âge et elle dit que c'est la queen de la pop, tu vois. Mais bon, ça, c'est un détail.
2: T'as quand même dit, elle me fait peur, elle est en baby gros. Fais pas les fiches Wikipédia.
0: Ça fait deux points pour Jérôme. Je me faufile pour le dernier, même si Jérôme a déjà gagné. C'est un acteur, le monsieur qui est caché sous le lit actuellement. Ouais. Arrêtez de fermer le truc, s'il vous plaît, parce que ça m'agace. Attendez, il faut que je retrouve le jeu. Hop là. Il a une chemise bleu ciel pour son boulot, voilà. Il dit qu'il travaille dans un camping.
1: Laurent Ournac.
0: Oui, elle a trouvé Laurent Ournac.
1: Mais camping paradis. Oh.
0: Ça ne suffira pas, Émilie, malheureusement. La victoire est pour Jérôme qui a été exceptionnel pour cette édition du jeu Sous le lit. Bravo Jérôme, félicitations.
2: Ah mais c'est un de mes jeux préférés de la vie aussi.
1: Moi aussi j'adore.
2: Ouais, Madonna quoi, enfin c'est... Oui, ça par contre, ça... Ouais, voilà. Ton contrat va peut-être s'arrêter dans deux semaines, hein. Vraiment.
0: Allez, dans un instant, on va retrouver le numéro 1 fréquence 3. Il y aura le Star Flash également avec toute l'actu People, on va tout vous dire. Mais pour l'heure, on se fait plaisir avec Leona Lewis en classique Bleeding Love sur fréquence 3.

0: C'est l'after sur Fréquence 3 avec Jazz Ben, c'était Jerk It Out. Le Star Flash, c'est l'heure de l'actu people, médias, télé. On va parler de tout ce qui se passe un petit peu sur, dans la sphère médiatique. C'est avec Émilie. On commence avec quoi aujourd'hui ?
1: On commence avec Clint Eastwood, les garçons, puisque le légendaire acteur qu'on ne présente plus, hein, et ben ça y est, après 70 ans de carrière, l'acteur de 96 ans a décidé de prendre sa retraite. Il est acteur, mais il est aussi réalisateur et producteur, et donc il a décidé de s'arrêter là, voilà. C'est déjà beau, belle carrière.
2: Hein. On tire son chapeau, parce qu'il a fait des westerns, vous avez compris.
0: C'est pas mal. Non, mais c'est bien, bravo à lui. Un peu de repos bien mérité. Deuxième info, Émilie.
1: Écoute, sinon on apprend que Netflix va prochainement diffuser un tout nouveau documentaire. Et alors, écoutez bien, pas n'importe lequel, moi j'ai été un peu surprise. Un documentaire sur Michael Schumacher, et dans lequel, en plus, sa femme Corinna aurait accepté de témoigner et de sortir du silence depuis l'accident qu'il a eu. Donc un documentaire qui devrait arriver le 2 octobre prochain. Je vais le regarder direct.
2: Tu m'étonnes, parce que c'est vrai qu'on a très peu d'infos Michael Schumacher depuis l'accident.
1: On n'a rien.
0: Et la dernière info.
1: Et on termine avec une bande-annonce, les garçons, celle du film 10%. Elle est sortie la semaine dernière. Alors, je ne sais pas si vous l'avez vue. Moi, je l'ai regardée. Je la trouve vraiment super bien. En tout cas, ça donne envie. D'ailleurs, si vous connaissez un petit peu le principe de la série à la base, il y a toujours des guests qui viennent jouer leur propre rôle. Et là, pour le film, sont annoncés, entre autres, George Clooney, Laetitia Casta, Eva Longoria et Laurent Lafitte.
0: C'est sur, c'est sur Netflix, je ne dis pas de bêtises.
1: C'est sur Netflix, oui, ça sera sur Netflix, le film.
0: Merci beaucoup, Émilie. Le numéro 1 Fréquence 3 nous ramène en 1985. Je vous propose d'écouter Falco avec Rock Me Amadeus. Faut savoir que ce titre-là, il a une histoire assez surprenante. Falco, quand on lui a proposé le titre, il a trouvé ça nul. Il a dit non, on fait pas ça à Mozart, c'est scandaleux. Bon, il y a son producteur qui l'a quand même motivé à l'enregistrer et puis finalement il l'a fait. Et là, ça a cartonné partout dans le monde à tel point que Falco, il s'est mis à pleurer en se disant jamais j'arriverai à refaire un titre comme ça, machin bidule. Bon, sa carrière s'est quand même pas mal portée et ça fait plaisir de l'écouter. Falco, Rock Me Amadeus, retour en 85, numéro 1 Fréquence 3.

0: L'Astor Fréquence 3, ça continue avec le petit truc en plus d'Emilie dans un instant. Puis on savait Everything But The Girl et Adèle Castillon était avec toi sur Fréquence 3.
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3: Alternance de nuages et d'éclaircies pour demain matin en Touraine et dans le Loir-et-Cher avec des températures comprises entre 18 et 19 degrés. Dans l'après-midi, des éclaircies et 24 degrés pour les maximales. Du mieux niveau circulation cette semaine, la plage Jean Jaurès à Tours est intégralement rouverte. On peut y circuler en voiture comme en tram après 2 mois de perturbation. Fin de chantier aussi pour la plage Choiseul de l'autre côté de la Loire. Et puis aujourd'hui, de la maternelle au lycée, c'est 850 000 profs dans tout le pays qui ont fait leur rentrée, une reprise en douceur avant le début des choses sérieuses, dès demain, devant des classes pleines. Les outils numériques qui font le lien entre l'école, les élèves et leurs parents sont rétablis dans la quasi-totalité des académies. Dans l'actualité nationale, un Suisse de 43 ans a été arrêté dans le cadre de l'enquête sur les tirs qui ont tué une jeune Italienne et fait 5 blessés hier lors d'une rave partie près de Zurich. Un nouveau chapitre s'ouvre dans la lutte contre la pédocriminalité au sein de l'Église. L'instance nationale indépendante de reconnaissance et réparation créée en 2021 cède demain la place à une nouvelle structure baptisée Renaître.

0: quotidienne. Émilie, on parle de quoi aujourd'hui ?
1: D'une astuce pour garder vos lunettes de soleil propres. Et là, je vais vous dire, moi, j'ai galéré tout l'été. Tu sais, tu te baignes avec, t'as les gouttes d'eau, là, tellement, etc. Et après, t'as les lunettes toujours dégueu. On est d'accord ?
0: Mais là, j'ai
1: une solution pour qu'elles restent beaucoup plus propres. En fait, vous allez prendre une pomme de terre. Vous allez la couper, d'accord ? Et vous allez frotter la partie coupée sur vos verres des deux côtés, d'accord ?
0: Oui.
1: Vous rincez ensuite à l'eau. Et là, vous allez voir qu'en fait, c'est l'amidon de la pomme de terre.
0: Comme Valérie.
1: Qui va déposer une fine couche protectrice et ça va moins retenir l'eau. Il y aura moins de traces grasses et moins de saleté.
0: Ça nécessite juste d'amener 2 kilos de patates à l'océan, quoi. C'est un peu relou.
1: Quand t'es en vacances, tu veux bien demander une petite pomme de terre.
2: Qui n'a pas sa petite pomme de terre dans sa poche?
0: tu vas au snack de la plage, tu dis vous auriez pas une patate?
1: Au camping, t'as pas acheté. Attends, toi au camping, t'as pas acheté des pommes de terre cet été pour manger?
0: Mais non, tu peux pas cuisiner dans les campings. T'as pas de four la plupart du temps, donc t'achètes pas des pommes de terre. Ou alors elles sont beaucoup et du coup ça marche pas, ça les écrase sur les verres. C'est un enfer.
2: Ça met plein d'huile sur les verres.
1: Ça dure un petit moment, donc non, c'est une bonne idée. Moi je vais le faire.
0: Vous testez à vos risques et périls, mesdames, messieurs. Dans quelques instants sur 100 Français et UGEL tout de suite avec Moving to the Sun.

0: Bon Jovi sur Fréquence 3 avec It's My Life. Sur 100 Français, c'est des questions sur nous, hein, notre manière de faire, de voir les choses, à vous d'essayer de trouver la bonne réponse. Cet été, je peux vous le dire, l'équipe, et vous aussi, vous qui nous écoutez, vous allez pouvoir jouer en même temps que nous. 23% des Français ont fait ça, et s'ils avaient pu éviter de le faire, ils l'auraient fait avec grand plaisir. De quoi est-ce qu'on parle ?
1: Alors, attends.
0: Se lever tôt ? Non, c'est pas ça. Non, non.
1: Faire des courses ?
0: Non, mais non. Non, 23%.
1: Redis.
0: Cet été, 23% des Français ont fait ça, et s'ils avaient pu éviter de le faire, ils l'auraient fait. Ils auraient évité de le faire.
2: Est-ce que ça a un rapport avec des activités, de la bouffe ou un truc comme ça ?
0: Non. Mais toi, t'es.
2: Avec les enfants ?
0: Toi, t'es pas mal concerné, je trouve. Toi, particulièrement.
1: Jérôme ?
0: Ouais.
1: Jérôme ?
0: Ouais.
2: Avoir du succès avec les femmes, mais je suis pas sûr que ça soit dans le résultat.
1: Se lever le matin ?
0: Non, mais ça y est, ça, on va se régaler maintenant. Non, c'est pas ça non plus. Non, c'est.
2: Ah, j'arrive pas à savoir ce que ça pourrait être. La crème solaire, la rougeur, les coups de soleil.
0: Oui, Jérôme, 23% des Français ont attrapé un coup de soleil cet été.
1: Un coup d'amour ?
0: Non, que le coup de soleil pour le coup. Et on apprend que, malheureusement, il y a beaucoup trop de gens qui ne mettent pas de crème solaire.
2: Mais oui, vraiment, les gens, faites attention.
1: Mettez de la crème solaire, je vous en supplie.
0: Pourquoi
1: tu
0: mets pas de crème solaire, Jérôme ?
2: Non, mais après, je prépare ma peau avant et j'ai fait beaucoup de parasol aussi.
0: Tu prépares ta peau avant.
1: Qu'est-ce qu'il fait ? Comment, Jérôme ? Qu'est-ce que tu fais pour préparer ta peau avant ?
0: Est-ce que tu t'induis de menailles ?
2: Pas du tout, mais les deux premiers jours, par exemple, je reste pas 4 heures à me faire cuire sur ma serviette. Je suis sous le parasol, tranquille, je fais attention, je fais doucement.
1: Non, c'est vrai. Il faut se protéger du soleil, même à l'ombre d'ailleurs.
0: Moi, je l'ai vu cet été, ça faisait une journée qu'il était arrivé, il était déjà rouge comme une écrevisse.
2: Alors, effectivement, on a fait une grande sortie sur tout le remblai et j'étais plein fer cagnard. Bon, mauvaise idée.
0: Oh, j'en garde des images absolument géniales. C'était super. Le journal des bonnes nouvelles, c'est la suite. Et avant ça, comme Caroline de Zao avec MC Solar sur Fréquence 3.

0: Cage à Gougou sur Fréquence 3 avec Touchaï. Voici le journal des bonnes nouvelles. Jérôme, excellente nouvelle médicale. Pour la première fois, un médicament permet une réduction de 50% de l'évolution de la maladie de Charcot. Une avancée majeure qui concerne certains patients atteints d'une forme rare de la maladie. Alors, ça s'appelle le Tofersen ou le Tofersen. Je ne sais pas si je le dis bien. C'est une avancée majeure qui redonne espoir et de l'espoir dans la recherche. On aime bien.
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0: Merci, Jérôme. 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Dans quelques instants, on va parler tue l'amour dans le couple, mesdames, messieurs. Et juste avant, on va écouter Miley Cyrus avec Dream As One sur Fréquence 3.
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0: Carbone sur Fréquence 3, c'était Ne me quitte pas. L'insolite aujourd'hui, c'est très simple, on va parler d'une statistique sur les pires tue-l'amour dans le couple. Parce qu'il y a une étude qui a été publiée cet été que je trouve absolument délicieuse, mesdames, messieurs, que j'avais envie de partager avec vous, même si les mots délicieux, c'est pas tout à fait les mots les plus adaptés, enfin vous allez voir. Écoutez bien, environ 25% des femmes et 22% des hommes affirme avoir déjà rompu avec quelqu'un à cause de ça. À cause de quoi, selon vous? Voilà, c'est l'un des pires tue-l'amour.
1: La saleté.
0: C'est ça, exactement. L'hygiène. Le manque d'hygiène dans la relation est l'un des pires tue-l'amour. 67% des Français considèrent que c'est le pire du pire. Et il y a quand même 25% des femmes, 22% des hommes qui ont déjà rompu. Alors, qu'est-ce qui est le plus cracra dans le couple? Parce qu'il y a aussi le classement des choses un peu cracra. On a en 1... La mauvaise haleine.
1: Ah ouais.
2: Il faut galérer. En fait, ça peut arriver une fois parce que des fois tu fais pas gaffe, mais alors quand c'est tout le temps, tous les jours, c'est horrible. Possible.
0: Excusez-moi, je fais une petite parenthèse. Avez-vous déjà vu c'est dans des films ces gens qui la nuit se réveillent à 2h du mat et vas-y que ça se roule des grosses galoches et tout le reste.
2: Excuse-moi. Ils se parlent comme ça pendant 10 minutes à coller au nez.
1: Le matin, c'est horrible.
0: À 2h du mat, je suis désolé, tu fais ça, tu décèdes. Ça n'est pas possible. Enfin, il faut être réaliste.
2: Okay. Ah ouais, moi j'ouvre pas la bouche.
0: Numéro 2, les odeurs corporelles en général. Numéro 3, les cheveux sales. Et en numéro 4, les vêtements sales. C'est les trucs qui figurent parmi les principaux motifs de rejet dans un couple.
2: Et les vêtements sales, en plus, dégagent une petite odeur vraiment qui peuvent... Ça peut s'allier avec la bouche.
1: Les sous-vêtements sales. Excuse-moi, c'est encore pire.
2: Ça fait un bruit de scratch quand tu l'enlèves, c'est génial.
0: Jérôme. Non, mais je crois qu'il n'y a rien de pire qu'un vêtement qui a mal séché, tu sais. Des fois, tu fais pas gaffe. Sur le moment, tu le sens pas, puis une heure après, tu fais ça sent le poisson là quand même.
2: La crevette.
0: L'éphéméride de demain dans quelques instants sur Fréquence 3, juste avant Anouk et Nobody's Wife.

0: Slater sur Fréquence 3, c'était Dance. Demain, nous serons le 1er septembre. Aïe, aïe, aïe, la rentrée, hein, ce sera le mardi 1er septembre. On fêtera les Gilles demain, si vous en connaissez. On connaît tous un Gilles, j'ai l'impression. Il y a, des Gilles dans toutes les familles ou dans tous les... T'as pas de Gilles chez toi?
1: Non, je connais pas de Gilles. Moi, je t'assure.
0: Ah, réfléchis.
1: Ah, je réfléchis, je t'assure, j'ai pas de Gilles.
0: Ouais, elle a pas de Gilles, ça me fait de la peine qu'elle ait pas un Gilou, elle.
1: Ah ouais,
0: un Gilles. Elle a pas de Gillette non plus, d'ailleurs. Il y a pas mal d'anniversaires demain. Barry Gibb des Bee Gees aura 80 ans. Ce sera l'anniversaire de Gloria Estefan qui en aura 69.
2: Les deux.
0: 55 ans pour l'âme.
1: Oh,
0: 55, eh ouais. Gaël Monfils aura 40 ans. Ce sera également l'anniversaire de Bill et Tom Kolitz, 37 ans. Vous souvenez qui c'est Bill et Tom Kolitz?
1: Pas
0: non.
1: Du tout.
0: C'est Tokyo Hotel.
1: Ah. Ah. Quel âge?
0: 37.
1: Waouh.
2: Ah ben oui, eux la fixation béton.
0: Ah oui, c'est avoir ça carrément. Ouais. Zendaya Coleman aura 30 ans demain et je suis au regret de vous annoncer que demain il y a un anniversaire auquel on n'a pas pensé. C'est celui d'Ilona Mitrossé.
1: Oh.
0: Après, je vous le mets à la fin de l'émission, comme ça, ça reste pas longtemps, tu vois.
2: C'est marrant, c'est déjà trop.
0: Ah ouais. Elle aura 33 ans, Ilona, j'ai oublié de le dire. Hein. Voilà, 33 ans, bon anniversaire à elle. Bon, parfait.
2: Merci, Guillaume.
0: Bah, je t'en prie, c'est avec plaisir. On va se retrouver demain entre 17h et 19h sur Fréquence 3 pour l'after avec toute l'équipe qui sera encore là si on n'a pas été viré d'ici là. Donc ça devrait le faire.
2: Il y a peu de chance.
0: Fréquence 3 Collector dans quelques instants. Et on repart avec Mylène Farmer. Et c'est à qui le tour sur Fréquence 3?

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1: Bonne nouvelle pour les familles. À partir de septembre, plusieurs places seront disponibles chaque jour à la crèche Le Martin Pêcheur à Château-Renaud. Votre enfant est âgé de 10 semaines à 4 ans. La crèche propose différentes solutions pour répondre à vos besoins. Accueil régulier, accueil occasionnel, à l'heure ou à la journée. Accueil d'urgence en cas d'imprévu. Ouverture du lundi au vendredi de 7h15 à 18h15. Pour toute demande d'inscription, contactez le relais Petite Enfance du Castel-Renaudet par mail rpe@cc-castelrenaudet.fr. 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